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1: Je suis partie avec lui pour qu'on soit tous les deux, pour que ma vie commence. 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